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C'est curieux parce qu'elle a une empreinte particulière qu'elle laisse sur les jambes. Le fait qu'elle ait été reconstruite un peu à la va-vite, on voit les imperfections, mais justement, ça laisse de la place à nos propres imperfections, quoi. Il y a beaucoup de gens qui ont été cassés ici et qui se sont reconstruits, un peu comme cette ville, quoi. C'est comme si elle avait un espèce de qu'on pouvait se permettre d'être un peu...

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0: Oui, ça reste assez bocagé, quoi. Il y a des talus quand même. C'est pas les grandes parcelles qu'on peut voir du côté d'autres communes. Hein. C'est,
1: on entend des oiseaux.
2: Ouais.
3: Quel oiseau d'ailleurs?
0: Ben là, c'est, ça doit être l'alouette, hein, ce stri et ce cri. Tout à l'heure, on entendait un pouillot véloce. On remontait la côte, là, il y avait un pouillot véloce dans l'arbre juste à côté. C'est un oiseau qui est assez reconnaissable, ce qui fait un bruit. Non, mais ça, nous, on habite le secteur depuis des années, en fait. Hein, moi, je suis là depuis des années, mais plusieurs années, on va dire plusieurs générations même, parce que moi, j'ai mes grands-parents qui habitaient ici. Mais pour nous, c'était notre vie de tous les jours, notre environnement. Et on n'y prêtait pas forcément attention, en fait. Pour nous, c'était naturel. Mais avec ce projet-là, ça nous a fait nous intéresser à plein et à redécouvrir quand même le périmètre davantage. On s'est, même si on n'était pas loin, on s'est intéressé. Et on s'est intéressé à plein de sujets parce qu'on n'est pas des, on est des professionnels de rien du tout. Hein. On s'est documenté, on s'est renseigné, on n'est que des citoyens. Mais on essaie d'être, comme on dit, des lanceurs d'alerte sur des sujets qui seront très, très, très graves dans les années à venir, quoi.
4: J'ai connu la ferveur de ce stade-là où tout le monde était debout, tout le monde était, il y avait autant de monde, voire plus de monde que maintenant.
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14: Salut. Salut et bienvenue dans Salut. Du pain et des parpaings. Une émission mensuelle d'actualité des luttes en Bretagne et ailleurs. On est produit par Radio U à Brest et diffusé sur plein de radios.

0: Alors si l'idée de produire de l'énergie avec le soleil plutôt qu'avec du pétrole, du nucléaire, du gaz ou du charbon peut paraître cool, on va voir que dans les faits c'est loin d'être aussi simple. Une fois encore, les intérêts économiques et les logiques industrielles sont aux manettes, avec tout ce que ça implique de contradictions.
1: Et la Bretagne, qui n'a pourtant pas la réputation d'être la région la plus ensoleillée, fait l'objet de plusieurs gros projets. Si certains d'entre eux parviennent à s'imposer dans le paysage sans trop faire de vagues, d'autres suscitent plus de contestations.
2: C'est le cas au Folgoët, dans le Nord Finistère, où on a tendu le micro à l'association de protection des sources de l'Anuchen et de Kergof, qui lutte depuis 2020 contre un projet situé sur une zone de captage d'eau.
3: Et c'est aussi le cas à Pleudaniel, dans les Côtes d'Armor, où le collectif Nature Avenir Pleudaniel se bat contre un projet d'agrivoltaïsme sorti des cartons sans aucune concertation. On reçoit aujourd'hui en plateau Marie et Justine pour décortiquer ensemble le sujet et essayer de mieux comprendre les intérêts qui sont en jeu. Salut à vous.
4: Bonjour, bonjour, merci pour l'invitation.
0: Et en plateau pour Dupin et des Parpaings, il y a Lucie,
5: Elsa,
2: Romain
3: et Valère.
0: Avant de rentrer dans le vif du sujet, Marie et Justine, est-ce que vous voulez bien nous dire quelques mots sur le collectif Nature Avenir Pleudaniel et le projet auquel ils s'opposent, s'il vous plaît?
4: Alors, déjà, merci de nous avoir invités. Ça fait vraiment plaisir de se rendre compte que des médias s'intéressent au sujet de l'agrivoltaïsme. On s'est senti très seul, donc ça fait du bien. On est un petit collectif de riverains et riveraines qui s'est monté suite à la découverte d'un projet d'usine agrivoltaïque sur une surface de 9 hectares, au-dessus d'un élevage de gibier de chasse. Donc un élevage de faisans, de perdrix rouges et perdrix grises, destinés à la chasse. Le projet est mené par l'entreprise UNIT, dont le siège social est à Lyon. Et ce projet, en fait, viendrait recouvrir de panneaux photovoltaïques les deux sites de l'élevage, qui sont très proches l'un de l'autre. Les deux sites se situent donc sur deux communes limitrophes, Pleudaniel, mais aussi Ploézal, ça n'a pas été précisé juste avant, mais c'est bien deux communes dans les Côtes d'Armor. Les riverains et les riveraines directement concernés, même si c'est un sujet qui nous concerne tous, se constituent de familles, de jeunes, de retraités, d'agriculteurs. À savoir qu'aujourd'hui, on a un collectif et non une association, ce qui fait qu'en cas de recours, on peut le faire que si on a un intérêt à agir. Donc, par exemple, impact visuel ou immobilier, par exemple. Cet élevage, il est vraiment collé aux habitations. Il s'est étendu au fil des années par l'achat de terres agricoles autour. Et forcément, plus on s'étend, plus on se rapproche d'habitations. Aujourd'hui, on a des maisons à 35 mètres des volières, 50 mètres et d'autres à moins de 100 mètres. C'est assez impressionnant quand on est sur place, parce que c'est des gigantesques volières, donc des filets maintenus en hauteur par des pieux en bois, pour permettre aux faisans de voler un minimum une fois qu'ils sont finis de grandir en bâtiment. Le projet, lui, viendrait remplacer ces volières par des gigantesques panneaux photovoltaïques avec un filet relié en haut du panneau. Donc, c'est des volières moitié panneaux photovoltaïques, moitié filet. Ils appellent ça des ombrières photovoltaïques. Et pour la hauteur des panneaux, ça, c'est un grand débat entre nous. Il y a tellement de hauteur différentes dans les documents qu'on a aujourd'hui, mais les hauteurs indiquées vont jusqu'à 6 mètres de hauteur. Donc c'est-à-dire plus haut que certaines de nos maisons. Donc voilà, notre collectif, il est multiple et varié en termes d'individualité. On a tous et toutes nos raisons, tout autant valables, de se battre contre ce projet. C'est un projet qui est très controversé parce qu'il cumule des sujets polémiques. Et on est tous et toutes d'accord sur le fait que ce projet disproportionné est intolérable par son manque de concertation, ou plutôt sa concertation complètement inexistante, pour être plus précis, et que c'est la porte ouverte à l'artificialisation des terres.
1: Eh ben merci pour cette présentation, et on va dézoomer un peu pour bien comprendre dans quel contexte

0: surgit et se développe l'agrivoltaïsme. Et pour ça, on va écouter un bout d'entretien qu'on a réalisé avec Loïc Santiago, qui est membre de la Coordination Nationale Photorévoltée.
1: Alors, ce qui est intéressant à voir avec, entre guillemets, l'agrivoltaïsme, c'est que c'est un terme et une pratique qui est apparue à la fin des années 2000, lors des partenariats publics-privés sous l'ère Sarkozy. Et ça vient d'un partenariat public-privé entre l'INRAE de Christian Dupraz, un agroforestier mondialement connu, et Antoine Nogier, président d'une boîte qui s'appelle Sonair. Ils ont fondé un programme de recherche qui s'appelle Sonagri, et ils se réclament tous les deux co-inventeurs de l'agrivoltaïsme. Et ce qui est intéressant de voir, c'est que ce terme et cette pratique agrivoltaïsme est apparu dans un contexte où les projets photovoltaïques sur terre agricole avaient très mauvaise presse. Et donc c'est dans ce contexte que cette pratique est apparue, et une des premières volontés des promoteurs de l'agrivoltaïsme a été de chercher à se distinguer du photovoltaïque sur terre agricole. Et pour s'en distinguer, ils ont employé tout un tas de termes, une rhétorique, et ils ont associé l'agrivoltaïsme à des notions comme combiné, agriculture-énergie, service rendu à l'agriculture, synergie, cohabitation, compatibilité, juxtaposition, coexistence ou encore couplage d'intérêts. Donc la première étape, ça a été tout un effet sémantique de mise en place pour distinguer arbitrairement deux catégories de projets. Et nous maintenons que un projet agrivoltaïque équivaut à un projet photovoltaïque sur terre inculte ou inexploitée. Alors pourquoi ça s'est développé? Lors du premier mandat de Macron, c'était Elisabeth Borne à la transition énergétique, et est apparue l'idéologie de la robotique génétique numérique qui a rencontré la pratique de Sonagri de mettre en place des centrales avec tout un tas de capteurs qui remontent des données dans des centres de gestion. Donc ce qui a été mis en place et ce qui est promu par, entre guillemets, le leader mondial de l'agrivoltaïsme, Sonagri, qui a fini par coécrire la loi, c'est une véritable informatisation des parcelles. Donc voilà, ces deux logiques se sont rencontrées. Et autre point qui peut expliquer la déferlante actuelle sur les terres agricoles, c'est que le monde paysan est dans une misère, globalement, un endettement massif. Et l'absence de prix rémunérateurs, l'absence de perspectives a assurément joué dans le fait que le gouvernement a souhaité acheter le silence des syndicats majoritaires. C'est pour ça que la coordination rurale, la première, a assumé de dire, vu l'absence de perspective pour être payé via la vente de l'alimentation, il faut savoir saisir toutes les opportunités qui se présentent, donc implanter 30 000 hectares de photovoltaïque. Suite à quoi la FNSEA a suivi, et aujourd'hui la FNSEA dirige le lobby France Agrivoltaïsme. Et donc ce qui peut expliquer cette déferlante sur les terres agricoles, c'est cette misère du monde paysan, puisque les promoteurs, dans la plupart du temps, en moyenne on va dire, offrent entre 2000 et 10 000 euros par an et par hectare aux propriétaires et ou aux locataires, ce qui est sans commune mesure avec toutes les rémunérations que les paysans et les paysannes peuvent normalement obtenir actuellement via la vente de leurs produits agricoles. Un autre facteur qui peut aussi expliquer l'essor et même l'audience de ce terme et cette pratique marketing auprès de milieux ou d'associations, ou parfois même de parlementaires qui se réclament de l'écologie, c'est que durant les années 2010, il y a eu toute cette montée du mouvement climat, cette question du changement climatique, de comment on s'y adapte. Et le second levier rhétorique qui a été mis en place par France Agrivoltaïsme et les promoteurs de cette déferlante, c'était de dire que la présence de panneaux est d'abord là pour apporter de l'ombre aux cultures et aux élevages afin de les aider face au changement climatique, donc prioritairement et premièrement leur apporter de l'ombre, et secondairement pour produire de l'électricité. Et là on voit totalement l'effet rhétorique, parce que que veut dire secondairement pour produire de l'électricité lorsqu'on sait qu'un hectare de panneaux va, en termes de marge brute de revente d'électricité, produire entre 50 000 et 200 000 euros par année et par hectare. On voit à quel point ce n'est absolument pas secondaire. Mais c'est ça la rhétorique qui a été mise en place, c'est adaptation au changement climatique via la présence des panneaux. Donc comment on en est arrivé à faire croire que pour répondre au changement climatique, il fallait installer des dizaines de milliers de sites industriels sur les terres agricoles.
2: On l'a donc entendu, l'agrivoltaïsme, ça sent plutôt l'industrie et le profit que la transition écologique. On est assez loin de l'image qu'essaie de se donner la filière à grands coups de greenwashing. Dans le cas de Pleu Daniel, comment est-ce que l'agrivoltaïsme vous a été présenté par les porteurs de projet ?
3: Alors, pour être honnête, on n'a eu absolument aucune présentation de l'agrivoltaïsme par les porteurs de projet, ni des collectivités locales. Les recherches, on les a faites nous-mêmes. C'est nous qui avons fait le travail d'information. La très grande majorité des élus des deux communes, sauf les maires qui étaient au courant depuis 2024, ont découvert le projet après nous. Donc c'est vraiment le monde à l'envers. C'est nous qui avons informé les élus, c'est nous qui avons informé certaines assos, les populations locales sur le concept d'agrivoltaïsme. C'est effarant comme personne n'a conscience de l'ampleur de ce nouveau concept. Et ces entreprises de l'énergie profitent de ça. Parce que personne ne comprend, parce que personne n'a conscience de la réalité et des conséquences de tels projets. Parce que les panneaux photovoltaïques ont bonne presse aujourd'hui. Et finalement, pourquoi prendre le temps de communiquer pour vendre son projet ? Enfin, qui pourrait avoir le courage et la stupidité de s'opposer à un projet d'énergie soi-disant renouvelable aujourd'hui, tant qu'à faire prendre une pelle et creuser sa tombe, quoi. Tous les avantages du projet mis en avant par Unite, donc qui est l'entreprise qui vient installer ses panneaux, tous les avantages mis en avant pour justifier son projet sont de nature plutôt économique. Donc, pérennité, modernisation et stabilité économique de l'exploitation. Et il parle aussi beaucoup des retombées fiscales pour les collectivités, histoire de bien vendre son projet à ceux qui décident, quoi. Y a aussi un autre avantage, c'est celui de l'amélioration significative du bien-être animal. Unite insiste bien là-dessus. Sachant que ces animaux seront tués dans les 24 heures suivant leur mise en liberté, c'est un non-sens total. Il suffit de se renseigner un minimum sur les conditions d'élevage des exploitations de gibier de chasse. Comment est-ce qu'aujourd'hui, on peut ouvertement baser toute son argumentation sur ça ? Le bien-être animal n'est pas considéré de base dans ce genre d'exploitation, il n'y en a juste pas.
4: On poursuit avec un reportage réalisé au Folgouette. On a rencontré Vincent et Patrick, qu'on a entendu en début d'émission et qui fait sacrément écho à ce que tu dis ici. Ils sont tous les deux membres de l'association de protection des sources de l'Anduchène et de Kergoff, l'APSLK, qui se bat depuis plusieurs années contre un projet d'exploitation photovoltaïque de 14 hectares destiné à être implanté sur une aire de captage d'eau.
0: Donc c'est une source qui est utilisée depuis 1943 et qui est déclarée en zone protégée depuis 1995 afin de préserver la qualité de l'eau. Elle alimente deux châteaux d'eau sur la commune de Lesnevin et elle abreuve plus de 7000 personnes. Et depuis 2010, la communauté de communes cherche à y implanter un projet d'usine photovoltaïque.
5: On est accusé par les élus ici de se battre parce que c'est à côté de chez nous. Beaucoup de gens qui sont ici en fait se battent pour l'eau et pour les futures générations, pour nos enfants quoi, qui boivent pas de la merde.
6: Donc, en fait, pour la création d'un périmètre de protection, parce que c'est un captage prioritaire ici sur la Nuchène, pour créer le captage prioritaire, en fait, on crée des zones de protection. Donc il y a trois périmètres en gros. Et aujourd'hui, ce que nous on comprend pas, en fait, cette zone qui a été sanctuarisée pendant des années, pendant plus de 15 ans, 20 ans. Pour protéger l'eau, en fait, pour protéger la source. Dans ce périmètre-là, aujourd'hui, on va installer une centrale électrique, en gros, qui est un parc photovoltaïque. Donc, passer d'un état où on protège un écosystème, toute la biodiversité et l'eau, on se retrouve avec une industrie en plein milieu, quoi.
4: Ce qui est intéressant, c'est présenté comme non polluant, du coup, comme industrie, finalement.
5: Alors, moi, je suis pas tout à fait d'accord avec ça. J'en ai lu des thèses de physique-chimie, des infos là-dessus. Vous avez sur ces panneaux photovoltaïques, comme dans beaucoup de choses hein, dans notre société, des fasse des polymères. Et nous, on a peur que dans les 20-30 ans de la centrale, bah, en fait, avec le froid, le gel, la pluie, le soleil, les sécheresses, tout ce que vous voulez, le temps, bah, ces panneaux-là vont s'abîmer, s'éroder. Est-ce que les produits chimiques qui sont dessus vont pas descendre tout doucement dans la terre, tranquillement, et qu'on va pas retrouver des effets dans la terre au bout de 15, 20, 25 ans? On avance?
7: Allez!
5: Ici, on a mis des panneaux devant chez les riverains. Non, pas de centrale photovoltaïque sur une zone naturelle protégée de captage d'eau potable. Du bon sens. Donc voilà le captage.
6: Donc il faut imaginer que ici c'est la partie basse de la vallée en fait. Et par gravitation, en fait, le parc se trouvant là-haut, toutes les eaux descendent en fait par système de gravité pour être captées ici. Ici, c'est une eau de source, on va dire, une eau de ruissellement. Et c'est un captage qui est très abondant parce que 500 000 m3, je ne sais pas si vous comprenez ce que c'est. C'est vraiment très, très, très, très, très, très grand en fait comme captage. Il n'y en a pas beaucoup dans le secteur. Et c'est une eau de qualité parce que c'est une eau de nappe en fait. Hein. C'est une eau de bonne qualité aujourd'hui. Quoi, c'est.
5: On est sur un ancien massif hercynien ici, granitique. Contrairement à ce qu'on pense, la Bretagne, c'est une région qui est sèche. On n'a pas de grandes nappes, de grands aquifères comme on peut avoir ailleurs en France. Donc en fait, cette eau-là qu'on a dans des nappes comme celle de la Nuchène ou des eaux de surface, bah, si on les a pas, on n'a pas d'eau en Bretagne.
4: Vous avez connaissance de projets qui ont déjà été faits sur des zones de captage, enfin qui existent déjà, disons.
5: Le truc, c'est qu'on n'a pas de recul là-dessus. Moi, j'explique à mes élèves en classe quand je fais le cours sur les risques que en géographie, risque égale aléa plus vulnérabilité plus enjeu. L'enjeu ici, c'est l'eau. La vulnérabilité, bah, elle est énorme. En fait, on est en train de rajouter un aléa industriel sur un enjeu. Donc, en termes de géographie des risques, ce projet-là, il est zéro. Moi, je lui mettrais 0 sur 20, moi. Et le truc, c'est que moi, avant de m'installer ici, bah, on n'avait pas d'informations sur ça. Il y a une volonté vraiment du porteur de projet que la population ne soit pas forcément super informée de ce qui se passe dans des projets comme ça.
2: Donc, vous nous l'avez évoqué, l'association de protection des sources de la Nuchène et Kerghoff aussi. Ce type de projet est souvent réalisé en sous-marin, jusqu'au dernier moment, mettant les riverains devant le fait accompli. Mais du coup, comment vous avez découvert l'implantation du projet chez vous?
8: En fait, il y a une personne du collectif qui a découvert le projet complètement par hasard en passant à la mairie de Pleudaniel. C'était le 1er avril, je crois. Donc, quand on en parle maintenant, on se dit que c'était une très mauvaise blague. C'était jamais prévu de nous le montrer ni de nous en parler. Donc on était en état de choc. On s'est dit comment un projet de construction de 10 millions d'euros sur 9 hectares en pleine campagne pouvait se dérouler complètement en secret, sans même en informer une seule fois ni les riverains ni les populations des deux communes. Et surtout, le projet avait été présenté en mairie de Pleudaniel en 2024. Donc c'est 2 ans de préparation du projet, entre 2024 et 2026, dans le secret. Si on n'avait pas fait cette découverte, on aurait découvert le projet avec les premiers coups de pelleteuse devant chez nous. Aucun des deux maires n'a jugé bon de nous prévenir. Donc suite à ça, on a littéralement passé des nuits blanches, parce que le dossier était en fin d'instruction à ce moment-là, donc le temps était déjà compté. C'était presque déjà trop tard. On a cherché des informations, on a contacté toutes les instances possibles et imaginables, les élus, les associations, et on s'est pris un nombre incalculable de portes fermées, comme si le sujet était tabou. Y a même des élus qui disaient être de notre côté, mais dès qu'on demandait un positionnement concret, là c'était silence radio. Suite aux manifestations qu'on a organisées et à la colère qui a commencé à monter, l'entreprise UNIT, du coup à l'origine du projet, a souhaité organiser une réunion publique qui s'est déroulée le 11 mai dernier. Donc il faut savoir qu'à ce moment-là, le projet avait déjà été validé par les deux commissions et la décision devait tomber dans moins de 4 semaines par le préfet. Donc pour eux, dans leur tête, c'était déjà gagné. Cette réunion, c'était tout sauf une concertation. C'était une présentation de projet, une opération de communication pour redorer leur image. Ils ont même dit de manière tout à fait transparente pendant la réunion publique qu'ils n'étaient pas obligés de faire de la concertation sur ce type de projet. Alors que si on va regarder un peu leurs éléments de communication et leurs éléments de langage d'entreprise, ils expliquent à quel point l'implication des habitants dans les projets est leur priorité première. Et en fait, le tout premier contact de l'entreprise Unit avec les riverains, il s'est fait 4 jours avant la réunion publique. En fait, ils sont venus de Lyon directement sur le territoire et ils ont distribué de manière aléatoire dans les boîtes aux lettres de certains riverains un courrier avec une sorte de question-réponse à un document que nous, on avait envoyé au préfet avec nos interrogations. Donc, ils ont fait ça pour montrer à quel point ils étaient dans les clous. Donc tous les riverains n'ont pas reçu le document et ensuite on a même eu le droit à des visites surprises de la part des salariés de Unit, encore une fois aléatoirement. Ils sont venus toquer jusqu'à nos portes. Pourtant on avait prévenu les mairies qu'on ne souhaitait pas les rencontrer 4 jours avant la réunion publique, que c'était une intrusion et que ça pouvait être vécu très difficilement par les riverains qui étaient déjà à bout. À la fin de la réunion publique du coup du 11 mai, le maire de Plouezal a lui-même dit, donc je le cite, « Mea culpa, la concertation dès le départ, etc. etc. etc. Je pense qu'au niveau des services de l'État, dire aussi qu'en termes d'instruction, il faut qu'il y ait une vraie concertation dès le départ. » Et il a terminé en disant qu'il allait informer le préfet de cette carence dans la procédure. Alors que, en fait, lui aussi, il aurait pu être à l'origine d'une concertation avec les riverains. Je pense que c'est censé être le travail du maire de faire ce travail-là auprès de ses administrés. Et là, on ne parle pas d'un agrandissement de bâtiment, on parle de 9 hectares de panneaux photovoltaïques. Finalement, même après la réunion, aujourd'hui, on a 0 retour de Unit, 0 retour des maires. Et l'avis du préfet sur le projet est tombé hier et c'est un avis favorable.
4: Avant d'entendre un petit bout de la réunion publique, justement, on va repartir au Folgouette avec la suite du reportage.
5: Là, on va arriver sur la route qui va traverser le parc. Les terrains que vous voyez là, ils appartiennent à la CLCL. Et c'est eux qui vont les louer, en fait, à 6 000 euros l'hectare à l'année. Ils ont exproprié les agriculteurs d'ici pour protéger l'eau. Et maintenant, ils cherchent de la rentabilité sur ces espaces naturels.
6: Sur le secteur, la ferme que vous voyez là derrière nous, c'était un agriculteur biologique. Il faisait du bio, le monsieur. Il avait les parcelles qui étaient là à peu près autour de chez nous. Et on lui a demandé de partir pour protéger la zone. Agriculture biologique. C'est quelque chose d'un peu incompréhensible, quoi. On veut protéger une zone et après, 10 ans plus tard, on en fait un parc photovoltaïque, quoi. En fait, je reviens à ce que je disais tout à l'heure, c'était pour protéger la zone, puisque c'est des périmètres de captage prioritaire, donc des zones de protection. On protège l'air, on protège l'eau, on fait tout pour que les nitrates chutent. Et c'est ce qui s'est passé. Hein. Le résultat a été bon, puisque le taux de milligrammes par litre a chuté. Donc la démarche était bien, était bonne de faire cette zone de protection. Mais maintenant, on va se retrouver avec des polluants d'origine, on va dire, industrielle, ou avec du plomb, du zinc, tout ce que vous voulez, du silicium, du phosphore, les PFAS. Oui. Le PFAS, la caractéristique du PFAS, c'est un composant très stable, en fait. On appelle ça le polluant éternel, c'est bien connu pour ça. Donc,
4: c'est cool, du coup, on dit que c'est jamais gagné. Enfin, c'est toujours possible, même 20 ans après, de régresser à nouveau vers une pollution de l'espace. C'est terrible.
5: Et si là, le permis est supprimé par la justice, ils peuvent remettre un permis derrière. Donc en fait, tant que cette zone-là ne sera pas classée naturelle et protégée, en fait, ça va être un combat qui va durer.
6: On parle d'énergie décarbonée. On veut produire de l'énergie décarbonée avec les éoliennes ou les panneaux photovoltaïques. Il faut savoir que la France a quand même une caractéristique. 90% de notre énergie est déjà décarbonée avec des centrales nucléaires. Donc est-ce qu'on a besoin de toute cette électricité-là? Est-ce qu'on n'est déjà pas en surplus d'électricité pour quelque chose? Plus pour un marché alimenter plutôt, nous on voit ça de notre côté, plutôt pour alimenter un marché financier et pour faire profiter quelques grosses sociétés, quoi, en fait.
0: Alors ces intérêts financiers qui sont au service de quelques-uns, c'est évidemment aussi un des enjeux sur le projet dont vous parlez dans les Côtes d'Armor. Et on va écouter Marilyn qui est agricultrice lors de la réunion publique qui a eu lieu à Ploézal le 11 mai dont tu parlais, Justine.
7: Cette histoire d'études environnementales, c'est marrant, elle est oubliée systématiquement. Et là, vous venez de dire, on va vous l'envoyer. Non, on ne va pas nous l'envoyer, on veut l'avoir maintenant. pas possible de nous la montrer maintenant. Elle fait partie du dossier, non? Donc, elle est où? Elle est fantomatique, elle existe ou elle n'existe pas? À un moment, faut arrêter de raconter des cracks. Là, on est dans le réel, alors les écologues que vous embauchez, ils travaillent pour vous, donc vous le faites vite ce que vous voulez. Mais nous, on est ici, dans le réel, c'est notre vie tous les jours, ça. Et les panneaux, c'est nous qui allons les avoir tous les jours sous nos yeux. Tous les jours. Et l'argent que ça va générer, de l'électricité, il sera pas utilisé à Clorizade. C'est ça le problème. C'est que les panneaux, en fait, ils fourniraient de l'électricité pour les habitants de Clorizade, pour qu'on soit moins dépendants, justement, de cette dette énergétique. Mais non, il va partir engraisser les actionnaires. Et c'est ça qui nous déglingue.
2: Ouais, au Folguet, le porteur du projet, c'est EDF. Et quand on regarde derrière ces projets, on retrouve des grands groupes de type Total, Engie, Eiffage et j'en passe. Chez vous, vous en avez déjà parlé, l'énergéticien, pardon, c'est l'entreprise Unit. Est-ce que vous pouvez nous en dire encore un peu plus, s'il vous plaît?
8: Oui, alors l'entreprise Unit, c'est une entreprise qui est basée à Lyon et qui s'est spécialisée dans la production d'énergie renouvelable, donc hydraulique, éolien et photovoltaïque. Et depuis quelques années, elle se spécialise en particulier et entre autres dans les ombrières agrivoltaïques sur des élevages de gibier de chasse, donc le projet qui nous concerne. Ils en font leur fierté, il suffit d'aller sur leur site internet, il y a une page entière dédiée au sujet, ils ont même enregistré un podcast. Et donc dans ce cadre-là, ils travaillent main dans la main avec le Syndicat national des producteurs de gibier de chasse. Par exemple, ils ont élaboré ensemble un cahier des charges pour, je cite, « assurer la bonne coexistence du photovoltaïque et de l'aviculture ». De notre côté, on a un peu de mal à voir comment une entreprise qui se dit écolo peut soutenir et vanter les mérites d'une industrie comme celle du gibier de chasse. Donc sur les pratiques de UNIT, on dirait qu'ils s'imposent sur les territoires de manière assez écrasante. On a eu l'occasion de contacter la mairie de où un projet d'ombrière agrivoltaïque a vu le jour l'année dernière. Donc autant vous dire que ça nous a très intéressés. La mairie s'était positionnée contre le projet pour le coup, mais le préfet a validé le projet. Malgré toutes les promesses du NIT, le retour d'expérience de cette mairie, il est accablant. Donc je vous lis le mail de la mairie. Pour répondre à votre question, la société UNIT nous a bien présenté leur projet de panneaux photovoltaïques, ombrières, avec des promesses de retombées financières pour la commune, que nous attendons toujours. Il n'y a pas eu d'enquête publique, simplement une information ciblée des riverains, sur invitation, qui dans un premier temps n'ont pas pris conscience des conséquences négatives pour l'environnement, nuisances visuelles et l'impact au sol d'une telle structure. Un permis de construire a été déposé, la mairie était opposée à ce projet, mais les instances supérieures ont eu le dernier mot. Nous devons maintenant gérer les plaintes des riverains et solutionner les aléas climatiques, ruissellement des eaux pluviales, débordement des fossés. À ce jour, nous n'avons aucune retombée financière malgré nos relances. Voilà. Donc ce mail en dit long. On voit que les désagréments arrivent très vite parce que le projet c'était 2025. Et ça, c'est sans parler également des fientes de faisans qui se cumulent sous les panneaux et qui ne sèchent pas parce que du coup ils sont moins exposés au soleil et qui diffusent des odeurs bien plus fortes que... avant les panneaux. Sinon, UNIT, c'est une entreprise qui se présente comme une petite entreprise familiale, c'est ce qu'ils nous ont dit à la réunion publique, proche des territoires. Donc tout ça, c'est pour parfaire l'image de marque, alors qu'en réalité, la revente de l'énergie solaire produite par UNIT va donc déjà payer le loyer à l'exploitant, mais aussi permettre à UNIT de rentabiliser ses investissements, 10 millions d'euros, et aussi de rétribuer le fonds d'investissement Ardian, donc anciennement AXA, qui a racheté le groupe UNIT en 2024.
3: Donc oui, enfin, je pense qu'on fait mieux comme entreprise familiale. Et le côté local, c'est encore une fois un argument de façade, parce que l'électricité produite va être reversée sur le réseau national et revendue sur des marchés. Donc voilà. C'est un argument très utilisé. Il parle d'électricité pour 3000, je crois, 3000 personnes à reconfirmer. Mais enfin, ça ne veut rien dire, quoi. C'est vraiment sur l'échelle nationale.
4: Une autre dimension qui est largement sous-estimée et sur laquelle on a peu de recul, c'est aussi celle de l'impact sur la biodiversité.
5: Bah là, vous êtes sur la route qui va traverser le parc, le futur parc potentiel de la Nuchaîne, avec des haies. Des plantes.
6: Ici, en fait, c'est que dans cette partie haute, au niveau de la biodiversité, c'est l'alouette des champs. L'alouette des champs et l'oiseau, c'est un oiseau qui niche au sol. Donc, c'est sur cette zone-ci. Donc destruction de l'habitat pour la Lotte des Champs, puisqu'elle ne pourra plus,
9: elle pourra plus
6: nicher au sol. Donc c'est toute cette partie-là, on les voit voler, là c'est un peu tôt maintenant parce que c'est pas trop la période, mais sur ces deux surfaces-là, c'est Alouette des Champs et destruction de leur habitat. Quoi. C'est un oiseau qui disparaîtra du secteur.
4: C'est pas sans rappeler le futur stade de foot à l'entrée de Brest.
6: C'est une prairie comme ça, ouais. Ouais, c'est des prairies, aujourd'hui c'est des fleurs et puis c'est des graminées que l'agriculteur fauche en fait. Ils en font des runballers pour leurs animaux, pour alimenter les animaux. Donc ça fait, c'est quand même une belle herbe, quoi. C'est pas une terre qui est sans ressources en fait. Il y a quelque chose, on peut en faire quelque chose. Que l'espace, donc c'est des panneaux qui sont quand même avec des interrangées plus resserrées qu'un projet classique. Hein. Ils auront des interrangées plus rapprochées. Donc c'est 2,50 m à la partie haute et 1 mètre et quelques à la partie basse. Tout ça, ça va être clôturé en fait. Il y a une clôture à 2 mètres de haut qui va clôturer les deux demi-parties, on va dire là. Donc au niveau de tout ce qui est trame verte et bleue, tous les animaux en fait, qui vont de vallée en vallée, c'est aujourd'hui pour eux ça va être plus compliqué. Hein. Ça, soit ils font le tour, soit je sais pas comment ils font. Après il y a toujours des systèmes de faire des ouvertures dans les grillages pour que. Mais là alors il faut bon.
5: Ils mettront des panneaux d'éviation.

0: 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Mais qu'est-ce que tu fais, Valère?
1: Ben, je gratte le vernis vert de l'agrivoltaïsme.
2: On l'a entendu, l'horizon agrivoltaïque semble loin d'être aussi vert qu'il n'y paraît. Parmi les promesses du secteur, il y a aussi celle de soutenir les agriculteurs face au changement climatique, tout en diversifiant leurs revenus en louant leurs terres aux entreprises. Un exemple qui revient souvent, c'est celui des vignes protégées du soleil par les panneaux solaires, ou encore des troupeaux qui y trouvent de l'ombre pendant les fortes chaleurs.
0: Et pour aborder le sujet, on est allé questionner la Confédération Paysanne et Nathan Martin, qui est paysan à Kerlas dans le Finistère. On aurait bien aimé l'avoir en plateau avec nous aujourd'hui, mais malheureusement c'était pas possible, alors on a échangé à distance, ce qui donne une prise de son pas optimale, on s'en excuse d'avance.
1: Et on est d'abord revenu avec lui sur ce qui a été soulevé précédemment, à savoir que l'agrivoltaïsme s'est implanté un site industriel dans nos champs.
3: Alors, sur les promesses qui sont faites au monde paysan et où on pense à la conf qu'il y a des belles arnaques, c'est risques industriels et des sites industriels placés sur des terres agricoles. Et du coup, quid d'un risque incendie par exemple, où tous les services départementaux de sécurité incendie l'ont dit, un feu électrique sur une parcelle agricole où il y aurait des panneaux photovoltaïques. La seule chose qu'il ferait, c'est d'arroser autour pour pas que l'incendie se propage, à l'exception du poste de transformation qui est du coup dans la parcelle et où ils interviendraient avec des grenades à poudre, des extincteurs à poudre qui sont extrêmement nocifs pour l'environnement, des pipasses et tout un tas de produits chimiques là, qu'on peut pas du tout voir ni dans les champs ni dans nos rivières. Du coup, le risque industriel qui est pris par le paysan, il est énorme. Et il est pas ou mal compensé par l'énergéticien.
2: Mais l'un des points les plus problématiques, d'après lui, tourne autour du bail rural. Le bail rural, qu'est-ce que c'est? Il faut savoir que tous les paysans, paysannes ne sont pas forcément prioritaires des terres qu'ils cultivent. Ils signent donc un bail avec le proprio des terres qui protègent leur activité.
3: Il y a un très très gros problème qui est lié au bail rural, c'est-à-dire que il peut pas y avoir deux bails sur la même parcelle, et du coup, comme les énergéticiens prennent des baux amphithéotiques, ça fait que le paysan qui travaillera en dessous, qui est pas toujours le propriétaire de la parcelle, qui est parfois qui était tenant du bail avant l'arrivée du projet photovoltaïque, se retrouve pour l'instant dans un espèce de flou juridique où plutôt qu'avoir un bail rural, qui est un bail de fermage, il se retrouve comme prestataire de service au service de l'énergéticien et du propriétaire de la parcelle. Et du coup, toute la protection qui a été acquise de haute lutte du bail rural et de la protection du travail paysan sur les parcelles agricoles est complètement détruite par le système contractuel tripartite qui est faite entre le propriétaire, l'énergéticien et le paysan qui se retrouve prestataire et plus protégé du tout.
0: Et les exemples sont nombreux un peu partout en France où une fois les panneaux photovoltaïques installés, on abandonne progressivement l'exploitation agricole des terres. Comme par exemple à Bourgneuf en Ille-et-Vilaine où il y a eu des panneaux photovoltaïques installés sur des serres qui sont maintenant vides d'exploitation depuis plusieurs années. Mais il y a encore une autre problématique, celle du foncier.
3: Le jour où un exploitant ou un propriétaire décide de revendre une parcelle sur laquelle il y aurait un parc, on va mettre des guillemets agrivoltaïques, il ne va pas le vendre au prix du marché de terres, même de bonnes terres à céréales ou choses comme ça. Il va le revendre avec une plus-value énorme. Et ça, ça pose des grosses questions sur la capacité des porteurs de projets de pouvoir acquérir des terres après un projet agrivoltaïque.
1: Et Nathan nous explique que le prix des terres agricoles est en fait fixé par des barèmes, avec des moyennes des prix de vente dans la zone, mais également dans le département. Donc forcément, quand il y a des projets photovoltaïques sur des terres agricoles, leur prix augmente et ça augmente partout, même sur les terres qui ne sont pas agrivoltées, comme il le dit.
2: À l'heure actuelle, ce n'est pas forcément trop le cas encore en Bretagne, mais Nathan redoute l'exemple de l'arc pyrénéen, victime d'ores et déjà d'une distorsion du prix du foncier.
0: Être paysan ou paysanne, c'est aussi être constamment en vigilance sur la météo. Là où les énergéticiens vendent le fait que les panneaux photovoltaïques permettent d'anticiper le changement climatique, il y a une autre problématique qui survient. Qui dit changement climatique, dit événements extrêmes de plus en plus fréquents. Et du coup, on fait quoi en cas de tempête ?
3: Dans les Pyrénées-Orientales, il y a des endroits où il y a des champs entiers de panneaux solaires qui se sont retrouvés par terre, cassés, sur les vignes au-dessus desquelles ils étaient installés. Et là, je vous laisse imaginer l'ampleur du chantier pharaonique que c'est d'aller déterrer tous ces câbles, sortir tous les pylônes cassés, sortir tous les panneaux solaires cassés au milieu des rangs de vignes.
1: Et clairement, sur ces projets photovoltaïques, on n'est pas au service des paysans et des paysannes, mais plutôt d'un marché financier. Un modèle à rebours de celui que défend la Conf, et comment on va l'entendre ?
3: Nous, à la Conf, on défend une agriculture qui tend vers l'autonomie, pas autarcique, mais autonome, qui soit résiliente, à taille humaine. On essaie de travailler justement sur les services écosystémiques pour diminuer les intrants, la mécanisation, etc. Pour pouvoir avoir des fermes qui soient transmissibles aux générations à venir.
2: Il explique également qu'avec ses promesses de 50 000 euros annuels, ça crée des tensions dans le monde paysan, car tout le monde veut son projet chez lui. À l'heure actuelle, qui peut se passer de 50 000 euros de revenus annuels quand on est paysan ?
0: Au national, à la Conf comme à la coordination photo révoltée, le mot d'ordre c'est les panneaux, sur les toits, pas dans les champs. Donc ces orgas essayent de soutenir les collectifs qui luttent contre ces implantations, de donner des billes pour les réunions publiques et des billes pour créer une véritable défense collective.
1: Et elles travaillent également au niveau de la Conf à réduire autant que possible en Bretagne les endroits de potentielle implantation afin d'éviter de voir pulluler encore plus de projets dans le genre.

0: 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On va pas tout laisser raser pour la thune, on est là et on vous voit et on n'est pas contente. On va pas laisser faire ça, dit. On va pas laisser faire ça, dit.
1: On a donc eu un écho des actions menées par la Confédération paysanne, auxquelles il faudrait aussi ajouter les actions juridiques, mais aussi de médiatisation des différents enjeux qu'on vient d'évoquer. Pour l'APSLK, au Folgouët, c'est du même ordre. Recours juridique, communication sur les réseaux sociaux, lettres ouvertes aux habitants. Malheureusement, c'est difficile, comme vous l'avez dit, de trouver un écho dans le débat public. Vous, dans le 22, quelles actions vous avez menées jusqu'à présent ?
2: Alors, nous, on a commencé par organiser une manifestation en urgence devant la mairie de Pleudaniel dès qu'on a appris le projet et par publier une pétition. Puis on a organisé une autre manifestation devant la DDTM de Saint-Brieuc au moment de la deuxième commission, la CDPENAF. Le dossier était déjà passé devant une première commission, la CDNPS, et à ce moment-là, il restait que celle-là avant la décision du préfet, quoi. Nos actions, ça a été principalement une enquête continue pour comprendre le projet et identifier toutes les incohérences. Chercher les documents pour préparer notre recours. Mais aussi structurer notre collectif, communiquer sur les réseaux sociaux, faire des rendez-vous avec les acteurs publics, distribuer un nombre incalculable de flyers sur le projet. Ça représente une quantité astronomique de travail qui a été effectué bénévolement et parfois au détriment de notre santé parce qu'on n'avait pas le choix et que ce travail n'est pas fait par les pouvoirs publics malheureusement. Ce qui est assez violent dans tout ce processus de découverte, c'est la difficulté d'accès aux informations. On s'est vraiment battu pour avoir accès au dossier, à l'étude environnementale. Quand les instances nous disent qu'ils ont perdu le dossier et que soudain il réapparaît des semaines plus tard, quand une autre instance nous répond qu'ils nous communiqueront pas les documents malgré les textes de loi qui stipule que l'accès aux informations et aux documents qui relèvent de l'environnement est obligatoire si demandé. Et puis que quelqu'un dans le même service finit par nous envoyer des documents et puis finalement, après, on reçoit un refus. Enfin, franchement, on commence à se poser des questions sur la légalité du projet et sur les documents qu'on nous envoie. Notre force là-dedans, c'est qu'on n'a pas eu peur de les harceler, pour être honnête. Et parce que, en fait, c'était juste légitime et nécessaire pour notre lutte. Ce qui est dur aussi, c'est les contacts avec les élus et maires de nos communes qui nous ont dit ne pas être au courant du projet. et d'avoir découvert en même temps que nous. Alors qu'en fait, en réalité, plus tard, on découvre que le projet avait été présenté en mairie il y a 2 ans, en présence du maire de Pleudaniel, par exemple, et que le maire de Ploézal en fait, a fait le choix de ne pas s'y présenter après invitation. À savoir que si le maire ne vient pas, c'est comme si il votait pour, en fait, son vote n'existe pas. Donc les maires en fait, refusent de prendre position publiquement contre le projet, ils se cachent un peu derrière cet argument de c'est pas nous qui décidons, alors que de nombreux maires ont pris position contre ce genre de projet. Et en ne prenant pas position et en disant rien, c'est prendre position pour. C'est ce qui est violent en fait, c'est le manque de considération, c'est le manque de démocratie locale, c'est de réaliser que les gens qui nous représentent font partie du problème. On s'est heurté au manque de soutien des associations dans les Côtes d'Armor et on se sent seul et petit face à un projet mais gigantesque. On s'est aussi heurté aux gens qui insinuent qu'on mène une lutte égoïste et qu'on veut pas des panneaux simplement parce qu'ils sont devant chez nous, comme si notre réflexion n'était pas poussée plus loin. Alors qu'en réalité, on a vite, très très vite compris que si ces panneaux arrivent à s'implanter devant chez nous, dans un contexte loi littorale par exemple, en fait c'est juste la porte ouverte à de multiples autres projets dans les prochaines années. Et que en fait c'est notre lutte, c'est pas juste notre lutte à l'échelle locale en fait, c'est on se bat pour beaucoup plus et pour la Bretagne quoi, enfin voilà, et même plus loin. Et voilà. Et puis là, il y a, par contre, voilà, là, il y a un truc qui se retourne quand même dans le rapport de force depuis que des associations nationales se sont intéressées au sujet et plus spécifiquement sur la défense des animaux. On va bien voir ce qui se passe, mais suite à la décision du préfet de valider le permis de construire hier, la lutte va maintenant prendre la forme d'un recours. Contentieux, et nous, en fait, on est prêts, quoi.
3: Et dans le dernier numéro du mensuel CQFD, il y a un entretien avec Jean-Baptiste Fressos, historien des techniques, qui interroge l'idée d'une transition énergétique. Après avoir soigneusement démonté le concept, il conclut avec ces mots.
4: L'enjeu politique réel, c'est de décider de ce que l'on produit en fonction de son utilité. Le ciment, par exemple, lorsqu'on l'utilise pour façonner des réseaux d'eau dans les pays qui en sont faiblement équipés, on voit l'utilité. Mais construire une énième route dans le monde riche, beaucoup moins. Le changement climatique est inexorable. On peut en revanche essayer de le ralentir en se posant la question de qui a besoin de quoi.
5: Donc on l'a deviné en filigrane dans vos réponses précédentes, mais est-ce que ce sont des réflexions qui vous traversent aussi au sein de votre collectif ?
2: Oui, bien sûr, forcément, en fait, dès qu'on s'intéresse au sujet, on s'intéresse forcément à tout ça. Et l'agrivoltaïsme à la base, c'est d'utiliser des panneaux solaires pour protéger certaines cultures du dérèglement climatique et en même temps de produire une électricité décarbonée. Le problème, c'est qu'aujourd'hui, certains projets n'ont plus grand-chose à voir avec cette logique. On va installer d'immenses structures photovoltaïques sur des terres agricoles et naturelles. Et en fait, l'agriculture devient, ça devient juste un argument en fait pour faire passer une centrale solaire. Parce que en fait, une centrale solaire construite loin des postes de transformation ou loin des zones où l'électricité est consommée, ça veut dire quoi concrètement ? Ça veut dire des kilomètres de câbles, des tonnes de cuivre, des pylônes, des tranchées, des coûts supplémentaires pour raccorder au réseau. Et tout ça, ça a un impact écologique et financier. Les scientifiques, ils prévoient que la transition énergétique solaire et éolienne fasse multiplier par 25 la demande en cuivre. Et l'impact sur l'activité minière aurait donc plus d'impact négatif sur l'environnement que les énergies fossiles qui ont été évitées. Je ne vais pas me lancer sur le lieu de fabrication des panneaux solaires, sur les conditions de travail des populations concernées, sur le recyclage de ces panneaux qui laissent franchement à désirer. Et, Et voilà, et en plus de ça, on va marcher sur les besoins écologiques du territoire, on va faire des exemptions d'impact environnemental, dès que possible, sur simple présentation d'une étude payée par les porteurs de projet. C'est ce qui nous est arrivé. À la base, le premier avis du préfet ordonnait une étude environnementale, mais UNIT a fait un recours pour être exempté. On se demande franchement ce qu'ils avaient... On se demande ce qu'ils avaient peur de trouver, quoi. L'agrivoltaïsme, c'est aussi artificialiser des hectares de terre agricole, même si dans la loi, c'est pas considéré comme de l'artificialisation. Se nourrir, c'est aussi se nourrir de la précarité, comme ça a été dit de multiples fois là, juste avant, de la précarité des agriculteurs, des agricultrices, qui ne vont plus devenir que dépendants de l'agriculture intensive, mais aussi de l'industrie de l'énergie dans les futures années. C'est aussi saturer les réseaux électriques locaux qui ne vont plus supporter les installations autonomes des habitants qui le souhaitent. En fait, la transition énergétique, c'est pas juste, c'est pas seulement mettre des panneaux partout, c'est réfléchir à où on les met, pourquoi on les met, et si le projet apporte un vrai bénéfice au territoire. Et pour cela, il faut se concerter avec les habitants et pas imposer des projets gigantesques sans concertation. Bien sûr que ça va créer de la colère et de l'opposition. Pour l'instant, en l'absence d'une véritable politique de sobriété énergétique, il faut garder du bon sens. C'est prioriser d'abord les surfaces artificialisées, c'est fournir de vraies aides pour permettre d'installer des panneaux sur nos toits, c'est encourager l'autosuffisance énergétique. Et pour l'agrivoltaïsme, protéger les cultures quand c'est vraiment utile, produire localement en redistribuant directement à la commune, et éviter que l'agrivoltaïsme devienne juste une industrialisation, déguiser des terres agricoles pour produire une énergie par des grandes entreprises de l'énergie, de l'industrie énergétique. Donc voilà, si on veut prendre un peu de hauteur par rapport à la question énergétique, la vraie question à se poser, c'est pas de savoir comment produire l'électricité, mais pourquoi est-ce qu'on produit autant et pourquoi est-ce qu'on cherche à en produire toujours plus.
1: On va conclure là-dessus en espérant que votre lutte, cette du Folgouet et toutes les autres, trouvent un écho le plus grand possible. Merci à vous deux. Merci à toutes les personnes qui ont participé de près ou de loin à l'émission. Et merci à vous qui nous écoutez. Si vous voulez aller plus loin, on vous conseille de jeter un œil sur le site de la coordination photorévoltée où il y a plein de ressources. On vous en partage d'autres en lien avec l'émission.
6: Alors juste un petit mot dans les actus. On a eu un contact avec ERB qui lutte contre les projets miniers, donc c'est en lien direct avec ces histoires de transition d'électricité et tout ça. Donc Rivière de Bretagne, donc ils luttent avec beaucoup de bénévoles, mais ils sont là-dessus. Si vous voulez, vous pouvez réécouter nos deux émissions 21 et 22 qui parlaient déjà de ces projets.
3: Et donc ils ont lancé l'association Eau et Rivières de Bretagne un recours gracieux et un recours contentieux, en fait trois recours contre les arrêtés ministériels qui accordaient des permis de recherche de mines à la société Braise Ressources sur trois sites qui sont appelés Epona, Taranis et Bélénos, qui se situent en Bretagne et Pays de la Loire. Et c'est pas moins de 800 km² qui sont concernés.
5: Oui, Rivière de Bretagne a donc engagé des poursuites, mais lance aussi un appel aux dons pour financer les contentieux. Une militante qu'on a eue au téléphone insiste, une mine, c'est une destruction irréversible et des pollutions à perpétuité. La mobilisation est donc indispensable.
1: Elle en appelle à une culture de la nocivité, faire entrer dans les imaginaires qu'une mine, ce n'est pas propre, ce n'est jamais pour une transition vers un monde plus vert. Il faut défaire le marketing ministériel. Pendant l'émission, on a écouté le nouvel album d'Alardagano du groupe de punk en breton Inter et Le soleil a rendez-vous avec la thune de l'artiviste en Provence.
3: Et pour l'agenda des semaines à venir, on a un week-end culturel palestinien les 13 et 14 juin prochains ici à Brest qui est organisé par l'association France-Palestine Solidarité et la Fierté des Nôtres. Ce sera au patronage laïque Guérin et à la maison de quartier de Lambézélec.
5: Et ce même week-end, les 12, 13 et 14 juin, il y aura aussi le festival Le Printemps Photorévolté à Cajarc, dans le Lot. Plus d'infos sur le site de la Coordination Nationale Photorévolté.
4: Merci beaucoup.
5: Merci à vous.
4: À très bientôt.
5: Merci beaucoup. Et à bientôt.
4: Bien à vous.

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0: Bienvenue dans l'Almanach, le podcast de Bretagne Culture Diversité, dans lequel des historiennes et des historiens nous racontent des événements qui ont marqué la région, au regard de leurs dernières recherches et à l'aide d'archives mises en son. À la page du jour, le 30 septembre 1738. Le lieu, l'Acadie, à l'est du Canada. Un missionnaire breton, Jean-Louis Leloutre, prend ses fonctions auprès des tribus amérindiennes Micmac dans une zone alors sous domination britannique.
1: Il faut bien voir que ce missionnaire qui arrive de Morlaix découvre un environnement complètement étranger, une manière de vivre qui n'a rien à voir et un climat qui est complètement différent. Et puis il y a la question de la langue.
0: Eva Guillorel est maîtresse de conférences en histoire moderne à l'université Rennes 2. Elle est spécialiste des cultures orales et a notamment publié l'article « Parler breton en Nouvelle-France » dans les mémoires de la Société d'histoire et d'archéologie de Bretagne.
1: L'alliance politique et militaire avec les Amérindiens est absolument essentielle pour la survie même de la colonie française. Donc, ce qui explique aussi que les relations soient meilleures, non pas par philanthropie des Français, comme on a dit parfois, mais simplement par compréhension stratégique de l'espace et des relations à avoir avec les populations pour pouvoir s'installer dans ce grand espace. Il est clair, y compris pour avoir un ascendant sur ces populations et donc pour pouvoir les guider plus facilement, les mener dans la lutte politique que souhaitent les Français, eh bien, c'est très important de parler leur langue.
0: Dans cet épisode, vous allez nous raconter le rôle de ces missionnaires français en Acadie au milieu du XVIIIe siècle et à travers eux l'histoire des langues parlées dans cette Amérique en partie française où se côtoient populations amérindiennes, pêcheurs, colons et soldats européens. Et c'est une zone de rencontre et d'échange avant même de devenir une colonie.
1: Les Bretons ainsi que les Normands, les Basques viennent du côté de Terre-Neuve pour pêcher la baleine et la morue. Et là, on a des traces anciennes, dès le début du XVIe siècle. On a des traces de ces bateaux qui traversent l'Atlantique dans des conditions quand même assez épiques. On connaît très très mal ces régions-là, les bateaux sont tout petits. On fait des voyages saisonniers, donc il y a déjà des contacts qui se sont noués dans le repérage des côtes et puis aussi avec les habitants qui habitent le long de ces côtes ou à Terre-Neuve. On sait par exemple quand Jacques Cartier, parce que c'est quand même une source importante que l'on a dans ses voyages, donc son premier voyage en 1534 et puis son deuxième voyage en l'année suivante, Jacques Cartier relate assez longuement une de ses rencontres avec des Amérindiens. Et tout de suite, le premier contact se noue autour de rencontres commerciales, c'est-à-dire d'échanges. Et Jacques Cartier note d'ailleurs des mots en langues amérindiennes qu'il ne comprend pas, évidemment. Il y a cet enjeu de la compréhension des langues. Et donc, c'est beaucoup par des mots, par des gestes. On montre des fourrures, on donne, on troque. Hein, donc, on échange des fourrures contre des objets européens.
0: Nous leur fîmes signe que nous ne leur voulions nul mal et descendîmes deux hommes à terre pour aller à eux, leur porter des couteaux et autres objets de fer et un chapeau rouge pour donner à leur capitaine. Et eux, voyant cela, descendirent partie d'entre eux à terre avec des pots et ils trafiquèrent ensemble. Et ils montrèrent une grande et merveilleuse joie d'avoir et de recevoir les 10 objets de fer et d'autres choses, dansant et faisant plusieurs cérémonies en jetant de l'eau de mer sur leur tête avec leurs mains. Que sait-on des populations qui vivent sur le territoire de la future Acadie à l'arrivée des Européens ?
1: Les populations amérindiennes que rencontrent les Européens dans la région de Terre-Neuve et le long du Saint-Laurent et dans ce qu'on va appeler ensuite l'Acadie, donc l'actuelle Nouvelle-Écosse, sont des populations qu'on range parmi le groupe

0: très importante et que l'on a du mal à estimer entre les tout premiers contacts et l'arrivée permanente des Français à partir du XVIIe siècle qui s'établissent vraiment de façon pérenne en Amérique du Nord.
1: Très vite et de façon durable, ces populations deviennent alliées de la France. Pourquoi ?
0: Les logiques d'implantation entre les Français et les Anglais, hein, qui sont les Européens les plus proches géographiquement des Français à s'installer en Amérique du Nord, ne sont pas les mêmes. Les Français ont développé un empire de type extensif. On parle parfois d'un empire potamique, potamos en grec, ça veut dire le fleuve. C'est-à-dire qu'ils ont suivi les cours d'eau, les rives du Saint-Laurent, les côtes de l'Amérique, jusqu'au Grand Lac, et puis ensuite le Mississippi et la Louisiane, avec une population qui est très faible. On a assez peu de colons qui se sont installés parmi les Français et les descendants de Français, alors que les Anglais sont beaucoup plus nombreux, très rapidement. Par contre, ces populations anglaises s'installent sur une frange littorale, c'est-à-dire sur un territoire beaucoup plus réduit. Et donc là, la concurrence, la pression sur les territoires va être beaucoup plus forte. Donc les conflits avec les populations amérindiennes vont être plus importantes. Et puis aussi, parce que les Français sont très peu nombreux, ils le savent, et les Anglais sont une menace pour eux, eh bien l'alliance politique et militaire avec les Amérindiens est absolument essentielle pour la survie même de la colonie française. Donc ce qui explique aussi que les relations soient meilleures, non pas par philanthropie des Français, comme on a dit parfois, mais simplement par compréhension stratégique de l'espace et des relations à avoir avec les populations pour pouvoir s'installer dans ce grand espace.
1: Tout cela se noue, entre autres, en Acadie, aujourd'hui la province canadienne de Nouvelle-Écosse. C'est l'un des deux pôles d'installation des Français au XVIIe siècle avec la vallée du Saint-Laurent autour de Québec. Nous sommes également dans une zone frontière entre colonies françaises et anglaises, aujourd'hui très proche de la frontière entre le Canada et les États-Unis. C'est un territoire stratégique qui oscille donc entre domination française et domination anglaise à l'époque qui nous intéresse, avec des populations amérindiennes peu nombreuses et dispersées qui se retrouvent au milieu de tout cela.
0: Oui, alors on a des populations amérindiennes qui sont peu nombreuses comme, alors on parle de plusieurs milliers d'individus, comme un petit peu partout dans cette région, de populations algonquiennes semi-nomades. Ce sont des petits groupes de populations. On a donc essentiellement des populations Micmac qui sont installées là où viennent les Français. Et dès les toutes premières années du XVIIe siècle, les Français ont fait alliance avec ces populations Micmac, ce qui passe aussi par la conversion au catholicisme. Notamment le grand chef, même Berthoud, le grand chef Micmac, s'est converti au catholicisme et avec lui se convertissent l'ensemble de sa tribu. Et donc cette alliance à la fois religieuse, politique, militaire, économique entre les Français et les Micmac va être très durable.
1: Parmi les Français impliqués dans cette alliance, les missionnaires ont une place de choix. C'est donc le moment de parler de Jean-Louis Leloutre.
0: Jean-Louis Leloutre, l'abbé Leloutre, est né à Morlaix. Il a fait des études au séminaire des missions étrangères à Paris. Et donc, il est envoyé au Canada comme missionnaire.
1: Ses supérieurs le présentent ainsi à leurs collègues de Québec. Nous envoyons par le vaisseau qui va à l'Acadie Monsieur Leloutre, qui est un jeune prêtre qui a été élevé au séminaire du Saint-Esprit et qui est de la connaissance à Monsieur Maillard. Il a de la science, de la piété et de la santé. Il ne lui manque que l'exercice et la pratique, car il n'a jamais été dans l'emploi.
0: C'est assez intéressant parce que donc on a une époque, dans les années 1730, où l'Acadie est partagée en deux. C'est-à-dire qu'une partie du territoire, qui est la partie continentale, est passée aux Anglais depuis le traité d'Utrecht en 1713, qui a été le premier moment de décrochage de l'Empire français, où une partie des territoires ont été donnés aux Britanniques, cédés aux Britanniques. Mais il reste des territoires qui sont encore français, notamment l'île du Cap-Breton, qu'on appelle l'île Royale, et l'île Saint-Jean, qui est aujourd'hui l'île du Prince-Édouard. Et donc, il reste des populations qui parlent français, qui sont des Acadiens, qui sont catholiques, et également des populations amérindiennes qui sont catholicisées, notamment les Micmacs. Et la religion catholique reste tolérée dans ces territoires. Donc finalement, la mission, envoyer des missionnaires, c'est aussi une manière de consolider la présence française dans un territoire qui est maintenant sous domination anglaise.
1: En arrivant, Leloutre rejoint l'abbé Maillard, spécialiste de la langue Micmac, sur l'île du Cap-Breton, encore sous domination française, pour parfaire son apprentissage et surtout pour s'adapter au climat et à la langue.
0: Ça, c'est très important, puisque pour convertir les populations amérindiennes et les convaincre de l'alliance, eh bien évidemment, si on parle leur langue, c'est beaucoup plus facile. Donc il y a tout un enjeu d'apprentissage des langues amérindiennes pour ces missionnaires.

0: Sauf que les langues amérindiennes sont des langues très difficiles à apprendre et que les missionnaires sont formés au latin, éventuellement au grec, voire à l'hébreu. Mais évidemment, quand ils arrivent au Canada, ils n'ont aucune connaissance de ces langues, pour lesquelles il existe peu de dictionnaires, peu de grammaire. Ce sont des langues orales. La pratique de l'écriture est très très limitée, sauf en contexte rituel. On n'a pas de langue écrite. Donc il faut tout créer comme outil d'apprentissage de ces langues.
1: Jean-Louis Leloutre évoque dans son autobiographie les similitudes avec le breton et l'avantage que sa langue maternelle lui donnerait. Et c'est d'ailleurs une des rares traces du breton que vous avez pu identifier en Nouvelle-France. Qu'en pensez-vous ?
0: Ça laisse quand même un peu songeur, parce qu'évidemment, grammaticalement, en termes de vocabulaire, les deux langues n'ont rien à voir. Mais effectivement, on peut imaginer peut-être sur la prononciation de lettres qui n'existent pas en français, on pense au « r » par exemple, des liens possibles. Et puis aussi, je pense surtout que c'est la pratique de plusieurs langues qui a facilité son apprentissage du Micmac.
1: C'est pour ces raisons que d'autres missionnaires bretons sont également appelés à servir en Nouvelle-France ?
0: Alors on a un certain nombre de missionnaires bretons qui sont envoyés au Canada. On a aussi des missionnaires qui ne sont pas du tout bretons qui sont envoyés au Canada. Notamment donc l'abbé Maillard, qui est le meilleur linguiste que l'on connaisse dans cette région, qui vient du diocèse de Chartres, donc il n'est pas du tout breton. Mais lorsqu'il demande des aides, il demande dans ses lettres, et c'est écrit en gros souligné, qu'il veut des personnes douées en langue. Et il refuse deux candidats qu'on lui envoie, et finalement il accepte des candidats, et ces candidats sont des candidats qui viennent de Basse-Bretagne. Alors, on peut ensuite faire des hypothèses, on n'a évidemment pas de traces écrites dans les archives, mais on peut faire l'hypothèse quand même que ces missionnaires qui viennent de Basse-Bretagne parlent breton. On en a la certitude pour l'abbé Leloutre, qui mentionne dans une de ses correspondances que le breton est sa langue maternelle. Et donc on peut imaginer quand même que ces missionnaires qui parlent français, qui parlent latin, qui parlent breton, ont une connaissance des langues qui permet plus facilement d'en apprendre d'autres. L'abbé Leloutre va venir, ensuite Jean Manac est appelé en renfort, il vient également de Morlaix. Et puis on fait venir, quelques années après, un jeune garçon, Joseph Guéguin, qui est apparenté à ces missionnaires, avec l'idée sans doute d'en faire un missionnaire également, même s'il ne deviendra jamais missionnaire. Mais ce qui est intéressant, c'est qu'on se rend compte que si on fait venir un enfant jeune, il aura plus de facilité à apprendre la langue. Donc c'est le principe finalement de l'immersion linguistique des enfants, même si ce n'est pas formulé avec ces termes bien sûr. Et donc c'est pour ça qu'on fait venir cet enfant, et effectivement il va devenir un excellent connaisseur de la langue Micmac.
1: Dans un de vos articles, vous évoquez également la similitude entre les missions en Amérique et les missions en Bretagne à la même période. Est-ce que vous pouvez nous en dire un peu plus ?
0: Il faut voir aussi que s'il y a pas mal de missionnaires bretons au Canada ou ailleurs, c'est que la Bretagne est une terre très imprégnée par la religion et donc on forme beaucoup de missionnaires. Donc on en envoie beaucoup à l'étranger. Ensuite, au 19e siècle, dans les Antilles, en Afrique, on va continuer à avoir beaucoup, beaucoup de missionnaires bretons, de Haute et de Basse-Bretagne d'ailleurs, qui vont partir. Ce qui est intéressant aussi, c'est de voir qu'il y a des parallèles entre la façon dont on envisage les missions, entre la Bretagne et le Canada, mais plus largement entre toutes les missions européennes et toutes les missions extra-européennes, ce qu'on appelle les missions intérieures et les missions extérieures. Ça date de ce qu'on appelle la réforme catholique, le moment où, face à la poussée du protestantisme au XVIe siècle, il y a une réponse de l'Église catholique pour réaffirmer la puissance catholique. De cette réforme catholique émerge l'idée qu'il faut christianiser, mais aussi re-christianiser, re-catholiciser les populations. C'est valable pour l'Europe et par exemple pour une région comme la Bretagne où on estime que certes la population est catholique, mais ce ne sont pas vraiment des bons catholiques, on doit les re-catholiciser. Et puis évidemment c'est valable pour les populations amérindiennes ou en Asie ou en Afrique qui elles évidemment ne connaissent pas encore la religion catholique. On utilise les mêmes méthodes d'un bord et de l'autre. Par exemple, en Bretagne, Michel Lenoblet, qui est un missionnaire important, a mis en place des cartes de mission, ce qu'on appelle les taolennu en breton, qui sont des formes de bandes dessinées avant l'heure. On va représenter sous forme d'images les comportements à avoir ou à ne pas avoir pour aller au paradis ou en enfer. Et donc ces documents étaient commentés par le missionnaire. Ce sont des dessins qui sont tracés sur des pots qui peuvent être roulés et donc qui peuvent être facilement transportés dans ces missions qui se déplacent de paroisse en paroisse. Et on va reprendre ce modèle des tableaux de mission au Canada en s'inspirant de ce qui se fait en Bretagne.
1: Il y a aussi la traduction d'un certain nombre de chants qui favorisent cette transmission.
0: De la même manière qu'en Bretagne, par exemple, hein, on traduisait en breton des cantiques, avec l'idée hein, que la foi passe par l'oreille, hein, comme disait un missionnaire, c'est-à-dire que si on veut inculquer quelque chose à quelqu'un, si on le met sous la forme d'un chant, ça va être plus facile. Les gens vont mieux retenir. Et d'ailleurs, souvent en Bretagne, on prenait des mélodies populaires. On a par exemple hein, dans les travaux des missionnaires, hein, les noms hein, des airs, hein, des chansons par exemple « Bonbon, que le vin est bon » et on va dessus mettre des paroles religieuses. Donc de la même manière, on réutilise hein, cette technique en traduisant des cantiques dans les langues amérindiennes et dans ces cantiques, on fait passer les principaux messages religieux à connaître. C'est assez intéressant de voir à quel point les Amérindiens sont assez fascinés de découvrir que des missionnaires sont capables de parler leur langue alors qu'ils ne la connaissent pas. Alors en réalité, ils ne parlent pas la langue, mais ils prononcent hein, des textes qui ont été transcrits en particulier par l'abbé Maillard, qui a fait des dictionnaires, des grammaires, qui a fait des traductions de cantiques et qui a mis en place un système d'écriture très original, des hiéroglyphes. Alors il a développé un système qui existait un petit peu auparavant et ces systèmes de hiéroglyphes hein, permettent hein, aux populations Micmac et aux missionnaires, enfin surtout aux populations Micmac, hein, de pouvoir lire, lorsqu'ils sont initiés à ce système hiéroglyphique, de pouvoir lire les prières et les ouvrages religieux qui sont laissés par les missionnaires. Et puis évidemment après, par immersion, par apprentissage, l'abbé Leloutre apprend effectivement le Micmac.
1: En septembre 1738, le missionnaire morlésien est prêt à quitter son mentor, Maillard, qui écrit la chose suivante dans sa correspondance. Tout va bien pour le nouveau missionnaire, il est en état de faire valoir le talent évangélique partout où il trouvera des micmacs. Il ne parle pas encore bien correctement, mais il tient la clé des principales conjugaisons, ainsi l'usage lui rendra la parole assurée. Il est parfait micmac à l'église parce qu'il sait, lit et chante parfaitement bien toutes nos prières. Il n'y a que la conversation familière qui le trahit. Il est donc envoyé dans la partie de l'Acadie sous domination anglaise, et c'est là qu'on se rend le mieux compte qu'en réalité la mission n'est pas uniquement religieuse.
0: Oui, donc l'abbé Leloutre hein, passe d'abord par l'île du Cap-Breton, donc qui est toujours française, et ensuite hein, son territoire de mission, hein, c'est la péninsule, qui est sous domination anglaise, donc avec une double mission, hein, à la fois desservir les populations françaises et desservir les populations amérindiennes. Mais c'est un territoire immense, donc il faut bien imaginer encore hein, que ces missionnaires sont peu présents auprès des populations, puisqu'il faut qu'ils voyagent beaucoup, ils circulent énormément, le travail est bien trop important par rapport à leurs possibilités.
1: La mission se fait auprès des populations françaises et amérindiennes. Le missionnaire est aussi un agent au service de la France dans l'Acadie anglaise.
0: La mission a clairement un rôle pluriel. Il y a évidemment une dimension religieuse. Dans ces régions qui sont passées sous domination britannique, on cherche à promouvoir le protestantisme et à convertir les populations amérindiennes au protestantisme, ce qu'ils n'arriveront jamais à faire d'ailleurs. Mais derrière ça, il y a la question politique hein, de la présence française. Et avec aussi l'espoir peut-être hein, que ce territoire va revenir aux mains des Français. Et notamment hein, lors de la guerre de 7 ans, qui est la guerre qui va mettre fin à l'Amérique française, hein, à l'issue de laquelle tout le territoire va passer sous domination britannique, bien, il y a des enjeux qui sont politiques et militaires, notamment dans l'alliance avec les Amérindiens.
1: Et l'historien Maxime Morin a étudié ce rôle des missionnaires. Et afin de montrer le mélange entre diplomatie et religion, il cite par exemple l'autobiographie de Leloutre, lorsque celui-ci décrit les cérémonies annuelles de remise de présents au Micmac. Pendant 3 ou 4 jours que durait cette distribution, il y avait 2 discours chaque jour dont la substance était de leur faire sentir l'obligation infinie qu'ils avaient au roi, surtout pour le bien inestimable du dépôt de la foi qu'il leur avait procuré. On leur mettait devant les yeux, d'une manière pratique, ce qu'ils étaient avant qu'ils fussent éclairés des lumières de l'Évangile et ce qu'ils seraient devenus s'ils étaient demeurés dans les ténèbres de l'idolâtrie. Chaque jour, une grand-messe, après un festin où on buvait à la santé du roi, et enfin, la journée se terminait par une longue prière, l'exodiat, le tout dans leur langue, et enfin une petite instruction. En 1755, une partie importante des Acadiens de la péninsule sont déportés par les Anglais et dispersés un peu partout dans le monde francophone, mais le missionnaire breton est toujours actif par intermittence auprès des Amérindiens.
0: Là, effectivement, il y a des consignes qui sont données aux missionnaires pour soulever, conforter les Amérindiens dans leur combat contre les Anglais, à défaut d'avoir des Français ou des Acadiens présents. Et on a, par exemple, des situations assez particulières où l'abbé Leloutre achète des scalps anglais aux alliés Micmac qui sont allés scalper des Anglais. Donc ça peut paraître un petit peu étonnant de la part d'un missionnaire. Donc lui-même, en tant que religieux, ne peut pas prendre les armes. Et donc il incite les alliés amérindiens à prendre les armes. Sa tête est mise à prix par les Anglais. Et là, on peut réellement en parler d'un agent politique au service des Français en Acadie.
1: Leloutre a ensuite aidé à l'installation de certains Acadiens en France et même en Bretagne.
0: Effectivement, l'abbé Leloutre a travaillé au service de l'accueil des Acadiens en France. Lui-même est retourné en France. Beaucoup de familles acadiennes sont de retour en France, alors dans différentes régions de France, à Saint-Malo, à Cherbourg, dans le Poitou, certains à Morlaix aussi, et se posent la question de savoir de ce qu'on fait de ces centaines de familles, où est-ce qu'on les met. Et donc il y a des projets d'installation qui se mettent en place, et effectivement, l'abbé Leloutre a joué un rôle notamment pour convaincre les familles acadiennes de s'installer, entre autres à Belle-Île, où plusieurs dizaines de familles, un peu plus de 300 personnes, s'installent. Des terres sont mises à leur disposition. Certaines de ces personnes restent, s'implantent, se marient ensuite avec, entre eux, puis avec les populations locales. Il y a une partie d'intégration réussie. Et une autre partie de ces populations repartent, puisque finalement, où qu'on soit, quand on est migrant, on est rarement bien accueilli dans le pays d'accueil. En tout cas, des migrants pauvres qui arrivent sans bien, sans richesse. Beaucoup aussi repartent, soit en Louisiane, notamment en 1785, un certain nombre de ces familles de Belle-Île repartent s'installer en Louisiane, ou d'autres repartent en Acadie.
1: Et du côté des populations Micmac qui restent, elles, sur place au XVIIIe siècle, que sait-on de l'héritage de ces missions ?
0: Alors les populations Micmac continuent à être présentes en Acadie, notamment dans l'île du Cap-Breton, il y a des communautés Micmac ailleurs aussi. Ces populations sont ensuite largement anglicisées, mais restent catholiques. On a des traces de transmission, notamment des manuscrits de l'abbé Maillard, donc ces fameux hiéroglyphes Micmac, qui ont donné lieu à des cahiers qui ont été transmis dans les familles. Donc on a encore des traces de cette activité linguistique missionnaire du XVIIIe siècle. Et on a même pu faire des enregistrements de traductions de chants religieux en Micmac, qui ont été transmis, et donc on a des enregistrements sonores qui ont été faits au début du XXe siècle de ces chants. Donc il y a une trace quand même durable de ce passage des missionnaires, que ce soit l'abbé Maillard ou l'abbé Leloutre, parmi les populations Micmac.
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2: Bonsoir à tous, amis terrestres.
3: Extraterrestre, bienvenue pour cette nouvelle émission du Bones and Dream Radio Show.
2: Nouvel épisode qui est aussi la fin de cette saison avec lequel, bah, bien sûr, on a adoré partager tous ces moments avec vous sur l'antenne de Radio Campus Angers et aussi sur la web radio nantaise Radio DY10.
3: C'est la dernière de la saison, on est ému et on revient sur Terre, rappelez-vous. On est revenu dans l'atmosphère terrestre après un grand voyage dans l'espace. On a fait un sacré voyage dans les astres, dans les nébuleuses, les constellations. Et là, on est revenu sur Terre et on va se rapprocher de deux villes qu'on connaît bien, mon bon compère.
2: Oui, mon cher G-Lo. Eh ben oui, ah là là, que d'aventure. C'est vrai qu'on a, il y a une espèce, on a créé une petite trame là entre l'avant-dernière émission Dark Disco qui nous a donné un super élan, qui nous a propulsé dans l'espace, et ce dernier épisode dont on est assez content parce qu'on a proposé quelque chose de singulier qui nous parle et qui nous représente bien, où on s'est imaginé donc ce voyage dans l'espace. Donc n'hésitez pas à retrouver l'épisode, que ce soit sur le site de Radio DY10 ou sur le site de Radio Campus Angers. Vous pouvez retrouver toutes nos archives également, parce que depuis 5 ans finalement, hein, c'est de ce petit c'était cette idée qu'on a voulu développer au moment du Covid, où on s'est retrouvé avec un peu de temps devant nous. Ben, on a pu aller creuser au fin fond de nous-mêmes et aussi au fin fond de nos disques durs pour vous partager ces morceaux qu'on affectionne, toute cette galaxie de morceaux liés aux musiques électroniques. Et voilà, où on a commencé à raconter l'histoire de la house et de la techno, cette genèse de la club culture entre 77 et 87, avant de partir sur des choses plus contemporaines. Et ce soir, oui, c'est le retour sur les pieds sur terre. Et forcément, où est-ce qu'on décide de retourner ? Hein, dans le mille, là où tout a commencé, et là où le berceau de notre maison, le berceau de notre maison qui danse, de la house music.
3: C'est ça, c'est notre vie qui est faite de cycles, et on revient près des Twin Cities, donc les fameuses villes pionnières de Chicago, surnommées la Windy City, ou autrement Cheetown, et Detroit, oui, Detroit, la Motor City. Il faut dire que c'est un grand amour, c'est une passion aussi qu'on a pour ces villes. Après, comme l'a expliqué Eddie Funky Zulu Fresh, on a fait toute une odyssée comme ça sur les subcultures, tous les différents genres qu'il y a eu aussi. Il faut se dire qu'on est en 2026 et que on avait cette idée de base de raconter aussi un peu les musiques proto techno, et on revient ce soir, on se rapproche de ces deux grandes métropoles qui ont fasciné un son qu'on écoute toujours aujourd'hui.
2: Et d'autant plus aujourd'hui où la musique électronique s'est propagée partout sur la planète, et avec toutes les déviances qu'ont connues tous les mouvements underground, c'est-à-dire qu'ils sont rattrapés par l'ogre capitalistique qui va générer son lot de suiveurs, de nouvelles mouvances. Beaucoup en parlent, hein, l'arrivée des réseaux sociaux, le fait qu'aujourd'hui les DJ ont pris une place prépondérante, sont plus des personnes cachées dans un club où finalement le club appartient plus aux personnes qui vivent ce moment. Et voilà le star system qui est aujourd'hui malheureusement fait que ce mouvement a perdu peut-être un peu de ses racines et a perdu aussi de cette force historique de ce mouvement qui est vraiment né, donc que ce soit à New York, à Chicago, à Detroit, qui était plutôt lié à, donc à voilà à la culture afro-américaine, latino, la culture gay, queer, et aujourd'hui plus que jamais, et ben il faut aussi retrouver ces valeurs. Une certaine manière de développer l'éthique dans nos pratiques et que plus que jamais toute chose étant politique, il faut quand même rappeler, savoir rappeler que la fête l'est tout aussi et savoir la protéger pour qu'on continue de vivre et de vibrer ensemble dans des safe places et dans des lieux de communion où chacun peut être à sa place et où le on va dire le DJ n'est pas qu'un simple métronome, mais que la fête est aussi un immense happening qui se place dans une black box. Voilà, on parle souvent dans l'art contemporain du White Cube, la salle d'exposition, et dans la black box, eh ben, il peut se passer tellement de choses, et il s'est passé tellement de choses dans cette historique des musiques électroniques qui voilà, nous font palpiter.
3: Et ce qu'on aime aussi, ce qui est important de souligner, c'est un peu cet art de la débrouille, de l'artisanat qu'il y a eu à une période donnée aussi, parce que là on va aussi quand même un petit peu plus parler de Deep House et du mouvement House Music. Il faut aussi penser que tout ça a été créé d'une manière très simple, une rébellion à l'époque en fait contre un système qui était déjà assez sauvage, assez répressif, qu'il est toujours aussi.

0: Et clairement, la club culture et la culture de la fête, hein, parce que c'est vrai qu'on est moins affilié au mouvement free party, mais et aux musiques plus hardcore, on peut dire. Mais voilà, faut garder cette belle attitude et cette manière de faire ensemble et de d'être là, quoi, et d'aimer, tout simplement, aimer ce qu'on fait et de se respecter, quoi.
1: De continuer aussi à passer des musiques qui nous marquent, à une époque aussi où beaucoup de musiques commencent à être créées de manière complètement falsifiée, avec des fourbes dans les grandes technologies, avec des morceaux qui reproduisent, en fait, des morceaux aussi de cette époque. Et ça, c'est quelque chose au niveau du Bones and Dream qu'on aime, c'est vraiment voyager entre ce début des années 80 et maintenant. Et on est bien content, c'est l'été. Il fait chaud, il fait bon ce soir. On est bien.
0: Ouais, comme à l'accoutumée, on va essayer de faire. Souvent, on termine ce mois de juin avec une idée en tête, c'est que cette dernière émission puisse être aussi une des bandes son de votre été et de vos vacances. Et on espère que vous allez passer un bel été. Profitons des saisons, du temps qui passe, qui s'écoule et s'écoule.
1: Profitons de la légèreté aussi du monde, parce que la beauté est cachée partout, il faut pas l'oublier. On est bombardé de vidéos, de photos et d'internet. Mais la beauté de la musique sera toujours là pour nous calmer et nous amener ailleurs.
0: C'est le Bones and Dream Radio Show sur Radio Campus Angers, Radio DY10. Merci à tous et à toutes, à tout le monde, tous ceux qui nous écoutent. Et on vous aime.
1: On vous souhaite beaucoup de kiff et beaucoup d'amour. Yeah.

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0: House Music. On doit vous l'avouer, hein, sincèrement, on adore la House Music. On trouve ça incroyable.
1: C'est notre thérapie depuis toujours, la House Music. House Nation. Notre maison, votre maison.
0: Et pas depuis toujours, hein. Moi, j'ai eu du mal, hein. C'est... Il y a un exercice. Moi, il faut ouvrir des portes, quand même. Moi, au début, les voix, j'accrochais pas forcément. C'est un apprentissage de la vie. Et une fois que tu découvres la quintessence de la soul music, enfin, je sais pas, on a commencé, moi, j'écoutais du dub, de la drum and bass, du hip-hop, des trucs un peu vénères. Et c'est un apprentissage. Et aujourd'hui, voilà, après avoir finalement exploré un peu toutes les possibilités d'histoire de la club culture, mais oui, la house music, évidemment.
1: Encore une fois, c'est une question de cycle. Et la house music, ça fait bouger le bassin. Ça a ce côté bienveillant, bénéfique, positif à emprunter à toutes les cultures comme ça, et à partir, à revenir, à disparaître. Et la bonne house music, tu rentres comme ça tout de suite dedans.
0: Ah ouais, c'est percussif, ça parle d'amour, d'espérance en l'humanité, en l'amour universel. Et ça, nous, ça nous fait vibrer, ça nous fait...
1: Il faut pas tourner autour du pot. Il faut écouter de la house music.
0: Mais pas que, hein. La diversité, ce qui est beau, c'est la diversité. Mais c'est vrai que la house music...
1: On est tout excités, on est comme des apôtres là, parce que ça y est, c'est l'été là.
0: C'est chiant avec tes apôtres, les prophètes, les pros de la fête, pros festifs. Ah, prophètes.
1: Les proto-poètes.
0: On est des bons potes, plus que des bons potes.
1: On est des bons potes dada, ouais. Et on en revient toujours au dada. Hein. On avoue qu'on s'est un petit peu avancé cette année à dire, ça y est, on est des vrais dadaïstes, on est des néo-dada, des nouveaux dada, mais c'est un petit peu quelque chose, un petit jeu comme ça en nous de prendre de la distance aussi par rapport à la musique, à la société, et puis détourner aussi des choses, être un petit peu, rire des choses et être détaché un petit peu, de pas toujours être sérieux aussi, et prendre du plaisir dans la musique. C'est vraiment l'essence et notre émission, quoi.
0: Mais ouais, on est un peu la house, c'est notre dada, et les dadas, ils sont rebelles. Parce qu'il faut dire que la vie, elle est très belle.
1: Les premiers mecs qui ont créé de la house music, les hommes et les femmes de tous les continents, j'allais dire les extraterrestres, parce que oui, on est toujours persuadé que les extraterrestres nous écoutent, mais ils y ont mis leur trip, en fait. Il y a quelque chose de thérapeutique à faire de la house music.
0: Yes! Enjoy the trip!
1: Ah!

0: Ouais, là, l'artiste, il s'appelle Chicago Skyway. Et avant, c'était Boo Williams avec un morceau qui s'appelait Hometown Chicago. Oh là!
1: Ouais, ça rigole pas. Hein.
0: Mais si, c'est ça des... rigole! Mais si, on se marre bien! Oh là là!
1: Chicago, Hometown Chicago. Et c'est la redescente. C'est la redescente de. Encore un grand voyage surprenant.
0: Oui, la musique a toujours de quoi nous enthousiasmer, nous émerveiller. Et ça, ça, c'est ce qu'on essaye de faire passer comme message avec le Bounce and Dream. Cette année, pour ceux qui ont un peu suivi, c'était comme un pile ou face avec un mois, une session plutôt Bounce. Et un autre mois, une session plutôt Dream. Et là, vous avez sans doute pu comprendre qu'on était sur une session Bounce. Le rebond. Parce que cette musique, on aime bien quand elle rebondit. Et elle nous fait dodeliner. Et elle nous fait danser, tout simplement. Elle nous fait danser.
1: T'aimes bien dire dodeliner, toi, hein?
0: Ouais.
1: Ouais, t'aimes bien dire ce mot dodeliner, mais ouais, ce concept du bounce et des dreams, c'est vraiment de pouvoir osciller comme ça entre l'énergie et le rêve, en fait. Le fait de toujours avancer, en fait. On avance ensemble. On avance avec cette musique.
0: Entre la terre et l'espace, entre l'ancrage et la connexion avec l'invisible. Et oui, cet équilibre qu'on doit sans doute tous trouver et puis peut-être encore affiner ça pour espérer un monde plus harmonieux avec plus d'osmose, plus de paix, plus d'amour parce que c'est tout ce qu'on souhaite pour cette bonne vieille planète.
1: Ça y est, on est reparti dans nos on est redevenu des prophètes justement.
0: Mais on n'est pas des prophètes, on dit ce qu'on pense. C'est pas prophétique.
1: Mais c'est parce que il faut aussi prendre le mic et dire ce qu'on a à dire. On peut pas se cacher juste derrière cette belle musique. On est là aussi avec nos cœurs qui battent, avec notre esprit, nos corps et on est ben content.
0: Mais oui.
1: On a encore fait un cycle. Après ce voyage quand même dans l'espace de l'épisode dernier, on revient comme ça écouter ce son latin, ce son disco, house, c'est fascinant. Le genre house est fascinant vraiment.
0: Oui, oui, oui, oui, et bon, je pense qu'on peut le dire, on peut l'annoncer, on va sans doute continuer.
1: T'as pas le droit de faire ça, il faut laisser du suspense. Non, oui, oui, disons-le maintenant, il y a de fortes chances qu'on remette le couvert.
0: Ah oui, parce qu'en fait ces moments de radio là, ils sont hyper plaisants, c'est complètement gratifiant, parce que c'est complètement, c'est du hobby, c'est du gratuit, on n'attend rien en échange, juste de vivre le moment présent dans ce studio de Radio Campus Angers avec lequel bah voilà on a maintenant tellement d'acquaintances et un bon bout de vécu. Et oui, ça nous, le plaisir est là, la joie.
1: Ouais, ça va pas s'arrêter. Ouais, c'est en tout cas une chose est sûre. Passez le meilleur des étés que vous pouvez, profitez-en, baignez-vous dans des belles rivières, tant qu'il y a des belles rivières, j'ai envie de dire. Il va faire chaud, ne nous mentons pas, il va faire chaud, mais prenez ce mix comme une petite bande-son à écouter tranquillement, en road trip avec des amis, et écoutez-le quand vous voulez. Nous, on a eu énormément de plaisir à faire ce mix.
0: C'était la cinquième saison du Bounce and Dream Radio Show. La manita.
1: Ça en fait des heures d'écoute, hein, si vous voulez voyager dans nos archives et nos datas. Hein.
0: Arrête de dire voyager. Bon, on va trouver des synonymes de voyager. Hein.
1: On me fait censurer à la radio et c'est pas bon.
0: Non, non. Le sens murmuré.
1: imaginer, s'évader.
0: Passez une bonne soirée, une bonne journée, peu importe quand vous écoutez ce mélange. Et au plaisir de se retrouver dans la vraie vie. Bisous les amis.
1: Peace and love.

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